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4: Merci Lombay, merci à Alioune. Le mélange, bah, je ne savais pas qu'on avait un si grand politiste et décrypteur.
1: Je suis pas un politiste. Je suis pas un décrypteur.
4: En tout cas, il a bien décrypté hein, tous les points par point. Et je pense que c'était assez exhaustif. Bon, du moins, ça, voilà, ça a essayé de résumer ce qui se passe actuellement, la sauce de cette affaire de déclaration de politique et tout ce qui est autour. Bref. Qu'est-ce que je vous ai concocté aujourd'hui pour l'actualité internationale? En Corée du Sud a lieu actuellement un sommet qui est consacré à l'intelligence artificielle et ce sommet réunit la Corée du Sud et les 54 pays africains se sont réunis là-bas à Séoul pour le sommet Noé Coafec, une rencontre économique entre la Corée du Sud et le continent africain qui se déroulera du 9 au 11 septembre prochain. Les représentants coréens et africains vont s'entretenir sur des projets de développement commun, notamment en matière de haute technologie et d'intelligence artificielle. Cette rencontre a débuté hier, mercredi matin, et terminera donc demain, vendredi. Et au Mali, le Timbuktu Institute analyse l'intégration de l'intelligence artificielle dans la guerre informationnelle, nommée « Des algorithmes en guerre ». C'est le nom de l'étude publiée hier mercredi par le Timbuktu, un centre de recherche basé à Dakar, qui s'intéresse à l'utilisation de l'intelligence artificielle générative dans le conflit malien, les djihadistes

0: eu lieu devant ce bâtiment ces derniers mois. Selon des vidéos circulant sur les réseaux sociaux, ces personnes seraient entrées de force dans le local de l'Organisation internationale des migrations à Tripoli et ont abîmé le mobilier et chassé les occupants. Tout de suite au Cameroun, l'opposant Maurice Kamto démissionne de la présidence du MRC. Mamadou Mota quitte la vice-présidence. L'opposant camerounais Maurice Kamto et ancien candidat à la présidentielle 2018 a écarté de celle de 2025, quitte la présidence de son parti, le Mouvement pour la Renaissance du Cameroun. Ce 8 septembre 2026, à ses côtés, Mamadou Mota démissionne également de ses fonctions de vice-président du parti, dénonçant un acharnement constant de la part du régime en place. Cette décision était tout à fait inattendue. Au Kenya, à présent, les nouvelles directives du gouvernement qui visent à expulser les petits commerçants étrangers sans papier continuent de faire polémique. La journée du mardi 8 septembre a été marquée par une avalanche de communiqués et de réactions du monde politique comme de la société civile. Tous s'inquiètent de la montée de la xénophobie et refusent de prendre le chemin de l'Afrique du Sud où la pression de groupes anti-migration a provoqué le départ de centaines de milliers d'étrangers ces derniers mois. Elle redoute également des conséquences négatives pour le pays au sein de l'EAC, la communauté des États de l'Afrique de l'Est. En Mauritanie, à présent, 17 personnes ont été arrêtées dans une affaire de trafic d'armes près de la frontière malienne. Le vendredi 4 septembre dernier, les autorités mauritaniennes ont arrêté 17 individus et ont récupéré des véhicules qui contenaient des armes à Bassiknou, dans la région du Haut Tchadi, frontalière avec le Mali. Une figure bien connue du groupe djihadiste malien Ansar Dine, aujourd'hui intégré au NIM, fait partie des personnes interpellées. L'ensemble des suspects a été transféré à Nema pour y être interrogé dans le cadre et l'enquête reste en cours. En Côte d'Ivoire, la liquidation de la commission électorale lancée, sa succession reste à définir. 4 mois après sa dissolution, la Côte d'Ivoire a officiellement ouvert le chapitre de la liquidation de la commission électorale indépendante. La passation de charges entre le secrétaire général sortant de la commission électorale et le liquidateur de cette institution s'est déroulée ce 7 septembre 2026 à Abidjan. C'est un geste et un acte qui marque la fermeture officielle de cette institution électorale formée en 2001 et dissolute le 6 mai 2025. À partir de maintenant, le liquidateur Lassana Sylla va inventorier et solder les aspects administratifs et patrimoniaux. C'était tout pour l'actualité internationale de la matinale, de votre matinale. Merci Laura.
1: Alors, merci Rebecca de nous avoir fait le tour de l'actualité internationale. Alors, de faire une belle information pour que si vous remettez de vous bien aller ou vous voyez les agents de la RDS qui s'apprêtent à boycotter les gens qui ont des JOJ au Sénégal. Je vais vous dire que vous avez un petit peu de temps pour que vous ayez audience et que vous ayez suivi à travers RDS.
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0: inondation de Deuil-Oar, nous avons fait un reportage, mais après la pluie, c'est le bon temps. Nous avons fait un moment où les Sénégalais sont en souffrance, ils ne sont pas osés dormir, nous avons fait un reportage. 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
1: marche qui a été annoncée cet après-midi par les agents de la RTS visant boycotter les JOJ d'après tous les problèmes qui sont en train de vivre au sein de la RTS. Qu'est-ce que tu en penses?
2: Déjà, j'avais déjà écouté quand les formations étaient encore officieuses parce que moi j'ai plein de collègues et de confrères et d'amis à la RTS, notamment mon propre frère qui est à la maison qui est à la RTS et il m'en avait déjà parlé, mais je ne savais pas que ça devait s'officialiser. Mais je ne pensais pas que ça devait être officiel dès aujourd'hui. Et moi, je ne peux que les. Je ne voudrais pas les encourager, mais je ne peux que les soutenir. Parce qu'on est dans une ère aujourd'hui où les médias sont. Les journalistes, dans les médias, parce qu'il faut savoir que dans les médias, il y a plusieurs branches. Il y a la production, il y a l'entertainment, il y a le journalisme aussi. Mais je considère que. Les journalistes sont ceux qui sont si c'est sur un arbre, mais les journalistes sont ceux qui sont en bas de
1: ce sont les racines,
2: c'est la racine en fait. Et aujourd'hui ce sont ces journalistes là qui me disent, je ne dirais pas qu'ils sont les plus maltraités, je ne dirais pas, mais ils sont pas valorisés à leur juste valeur. Ils sont pas valorisés parce qu'à la RTS, d'après ce que je connais, je ne vais pas m'avancer, je sais que il y a beaucoup de manquements, que ce soit dans le traitement des prestataires, dans le traitement des stagiaires aussi, ça reste. Pourtant, c'est le média numéro un. Mais si la RTS décide de bloquer le 20h juste un jour, on va voir ce que l'État va faire. Si. Mais ils ont ce pouvoir-là. Si la RTS dit aujourd'hui pas de 20h, même le président de la République va appeler la RTS, qu'est-ce qui se passe? Mais autant placer ces personnes-là, mais à la place qu'il faut. Et s'ils décident de nous en trouver le. On peut dire que cette affaire des JOJ tombe à point nommé, comme on peut dire. Parce que s'ils décident de faire, ils vont bloquer. Mais c'est tout bénef pour eux.
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